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1: Les lettres à Lucilius, de Sénèque, 43e lettre. Comment le fait m'est-il parvenu? Tu le demandes. Qui m'a conté une idée à toi que tu n'avais pas conté à personne? Quelqu'un qui sait beaucoup, beaucoup. La renommée. Et quoi? Dis-tu. Suis-je assez gros personnage pour mettre la renommée en émoi? Il ne faut pas que tu regardes vers le lieu où je suis pour te mesurer. Regarde là-bas, vers celui où tu séjournes. Ce qui domine le voisinage est grand là où il domine. Tout est relatif en fait de grandeur. Elle gagne ou perd par comparaison. Un bateau, grand sur un fleuve, est en pleine mer minuscule. Un gouvernail, grand pour tel bâtiment, est de dimension restreinte pour tel autre. Toi maintenant, dans ta province, malgré le mépris que tu te portes, tu es grand. Comment tu vas? Comment tu dînes? Comment tu dors? On s'enquiert de cela. On sait cela. Tu es donc d'autant plus tenu de surveiller ta vie. Mais attends, pour t'estimer un heureux, le jour où tu pourras vivre sous les yeux du public, où tes cloisons t'abriteront, ne te cacheront pas. Ces cloisons que, le plus souvent, nous estimons avoir autour de nous, non pour mieux protéger notre existence, mais pour pêcher avec plus de secret. Je dirais une chose qui doit te permettre d'apprécier notre moralité. Tu ne trouveras guère personne à qui il soit possible de vivre à porte ouverte. Ce n'est pas l'orgueil, c'est notre conscience qui s'est fait du portier une barrière. Voilà comment nous vivons. Être vu à l'improviste, c'est se faire prendre sur le fait. Pourtant, à quoi bon s'enfermer, éviter les yeux et les oreilles? Une bonne conscience appelle la foule en garant. Une mauvaise est en proie, jusque dans la solitude, à l'angoisse et au tourment. Si tes actions sont honnêtes, que tout le monde les sache. Vicieuses, qu'importe que nul ne les connaisse, puisque toi tu les connais. Ah, quelle est ta misère si tu méprises ce témoin? Porte-toi bien.

0: Qui a honte de bien agir ? Personne. Qui fait le bien ne craint pas l'avis du public. Il s'expose, au contraire, dans l'entièreté de son quotidien. Il sacrifie sa vie privée pour incarner un exemple, un fanal, et pour inciter autrui à se montrer sans le moindre atour. Sera-t-il chaque jour un monument de perfection ? Certainement pas, mais il s'y exercera, et quand il flanchera, il en tirera une leçon qui profitera à tous. La crainte de l'échec ne doit pas nous amener à nous cacher, car il est la condition de l'apprentissage. Il nous paraît idiot aujourd'hui de mettre la main dans le feu, mais nous devons nous rappeler qu'il y a longtemps, quelqu'un a essayé, et que la leçon de son erreur perdure encore aujourd'hui. Certaines leçons mériteraient qu'on se souvienne davantage d'elles, car, à l'instar de la sottise de mettre sa main au feu, faire confiance à l'extrême droite et à ses séides relève de la même bêtise. Cherchons donc à ne rien cacher, à nous montrer en plein jour. Certains aimeront ce qu'ils verront, d'autres non. Mais si nous faisons le choix du bien, de la justice, de la beauté, alors nous aurons un public particulièrement nombreux. L'homme vicieux est comme le cafard. Il se terre dans la pénombre, honteux de sa propre nature. Et quand on en surprend un en pleine lumière, c'est le signe qu'il y en a déjà trop. Quand il se fait prendre, il n'assume pas, loin de là. Il tisse de l'ombre autour de lui. Il s'enferme dans le mensonge, au point où il devient impossible de le discerner, lui. C'est à l'image de ce que disait Charles Pasqua. Quand on est pris dans une affaire, il faut créer une affaire dans l'affaire jusqu'à ce qu'on ne comprenne plus rien à l'affaire. Voilà de quoi notre société est malade. De l'apparence. Cette vilenie ne souffre aucune limite. Elle reconstruit le réel pour en faire une pièce de théâtre, fort médiocre de surcroît, dans laquelle le fort a raison d'opprimer le faible. La richesse prime sur la droiture morale. Une pièce de théâtre dans laquelle tous les principes finissent par être inversés pendant les deux premiers actes, avant tout simplement de disparaître. Chassons ces infâmes jusqu'au tréfond des ténèbres dont ils sont issus. Ils veulent vivre dans une caverne moite et profonde, grand bien leur fasse. Qu'ils soient cependant avertis que partout où ils tenteront de semer l'ombre, la lumière de l'honnête sera là pour les accueillir et les chasser comme il se doit.
1: La lumière de l'honnête. Donc il faudrait mettre toutes nos bonnes actions sous les feux de la rampe.
0: Oui, bien sûr.
1: Alors qu'on a tendance quand même, par humilité, à les cacher, les bonnes actions.
0: Oui.
1: Ou à les faire discrètement.
0: Oui, à les faire discrètement. Ce qui est dommageable, parce que justement, ben, on ne les voit pas, ou pas assez. C'est important, alors là aussi, c'est de les montrer, c'est pas de les mettre en scène. Hein. On va tout de suite faire la différence entre les deux. Parce que, comme je le disais, nous sommes malades de l'apparence.
1: Oui.
0: Surtout dans notre société actuelle ultra connectée où tout est mis sans arrêt sur les réseaux sociaux, où tout n'est plus qu'apparence. Non, on ne cherche pas à être vu, on cherche à montrer. Et c'est très différent. Parce que ce que l'on montre, quand on fait une bonne action, ce n'est pas nous, c'est l'action. Quand on cherche à être vu, ce n'est pas l'action qui doit être vue, c'est nous.
1: Donc il faut... Il faut démontrer que les bonnes actions ont un intérêt général sans se mettre en scène.
0: Ah oui, sans se mettre en scène, parce que justement l'idée c'est de montrer que la bonne action est à la portée de n'importe qui. Si on héroïse la bonne action, la bonne action n'est plus que la propriété du héros, de l'homme exceptionnel. C'est pas le but.
1: Tendance des hommes politiques à dire « j'ai fait ci, j'ai fait ça,
0: bien
1: j'ai... »
0: Mais qui, là aussi, on ne peut pas individualiser le problème, c'est complètement systémique, c'est lié à notre société, et justement d'héroïsation des choses. C'est le mythe de l'entrepreneur qui s'est fait tout seul, ça n'a rien à voir parce que ses parents étaient multimillionnaires, qui l'ont fait un prêt à 0%. Non, il s'est construit tout seul dans son garage à faire une invention révolutionnaire, ce ne sont absolument pas des ingénieurs qui l'ont fait pour lui, ça n'a absolument rien à voir. Et ça, c'est ça aussi ce qui nous amène aujourd'hui à cette ère du capitalocène, c'est-à-dire où la vision capitaliste des choses détruit toute forme de vivant, pour faire des billets verts, pour faire des choses dont on n'a pas besoin, fait que de l'apparence. Le monde entier est un village Potemkin.
1: Ça me renvoie à ce que j'ai entendu l'autre jour à la radio, sur le fait qu'on voudrait faire entrer au Panthéon, monsieur, Citroën, si je ne me trompe pas, parce qu'il a été un industriel visionnaire. Et honnêtement, j'en vois pas l'intérêt.
0: Ah, mais c'est, là aussi, c'est de servir
1: par
0: un narratif.
1: Aux gens qui sont déjà au Panthéon.
0: Ah oui, ce n'est que de servir un narratif. Et c'est là où on voit aussi les changements de paradigme. C'est-à-dire que les premières personnes à rentrer au Panthéon, ce sont souvent des intellectuels, ce sont souvent des chefs d'État. Alors des tyrans aussi. Napoléon y a été, je crois, un moment avant d'être retiré. Oui, si, on y a mis Napoléon quand même. Bref, ça c'est honteux pour qu'une République mette un empereur.
1: Pourquoi on mettrait un industriel au Panthéon?
0: Parce que dans le credo moral de la société capitaliste, l'entrepreneur fait tout. Ce n'est plus l'intellectuel, ce n'est plus l'homme politique, c'est l'industriel qui mène la barque. Et ça, ce serait un signe très fort de reconnaissance de ce mythe de l'entrepreneur, surtout à notre période où ce narratif du mythe de l'entrepreneur, de la consommation capitaliste, est en faillite. Ce narratif ne fonctionne plus. C'est peut-être même le champ du cygne des capitalistes modérés, entre guillemets, de ceux qui ne veulent pas le fascisme, de redonner des lettres de noblesse à ce mythe-là. Sauf que l'industriel, on le sait aujourd'hui, depuis fort longtemps, c'est lui qui cause le malheur du monde, par sa destruction, par sa surproduction. Nos auditrices et nos auditeurs, qui sont sur notre territoire, donc en Ardèche, nous on n'a plus de train, on n'a plus rien, on n'a plus de transport en commun. Le réseau ferroviaire français était l'un des plus étendus en Europe. Il y avait des trains partout, mais ça embêtait M. Citroën, ça embêtait M. Renault, qui ne pouvaient pas vendre leurs voitures, comme M. Ford et M. Chevrolet aux États-Unis, ont payé des campagnes à des sénateurs républicains à l'époque pour qu'ils démolissent les transports publics américains, pour que tout le monde achète une voiture.
1: En proposant que André Citroën rentre au Panthéon, on reste dans cette mouvance. Le premier mot que tu as utilisé, enfin que Sénèque utilise, la renommée. C'est-à-dire que c'est sur une renommée technique, à la limite.
0: Ouais.
1: Et sur le fait que ces industriels, nos industriels contemporains, vont nous sauver, vont sauver l'État, puisqu'ils se présentent tous aux élections, on est d'accord.
0: Ils se présentent tous aux élections, puis c'est aussi un bon moyen de faire oublier que M. Citroën a largement collaboré pendant la Seconde Guerre mondiale.
1: D'accord.
0: Comme M. Renault, c'est pas pour rien que ça avait été nationalisé. Et que quand ça a été remis en circulation dans le privé, et à l'époque c'était Nicolas Sarkozy qui était président, Nicolas Sarkozy, à la fin de son mandat, a voulu verser une indemnité de compensation à la famille Citroën, à la famille Renault, pour ces nationalisations sur de l'argent public. Ça s'est pas fait finalement. Mais c'est là déjà de voir la porosité entre, ce qu'on disait tantôt dans un épisode précédent, c'est qu'il y a porosité entre l'extrême droite et le capitalisme.
1: Donc cette renommée dont parle Sénèque, c'est ce qu'il faut mettre en avant, c'est la renommée des actes et pas de la personne.
0: Bien sûr. Ce qui arrive aux oreilles de Sénèque, c'est donc une idée qu'a eu Lucilius en tant que gouverneur de Sicile, mais tout le monde en parle, donc ça arrive jusqu'en Corse, là où réside Sénèque, qui est en exil, et il y a quand même du trajet. Alors à l'époque, il ne faut pas imaginer la société antique comme fixe, où personne, ça voyage énormément. Les nouvelles vont relativement vite. Mais tout de même, c'est ça, c'est une action. Le gouverneur a fait telle chose, a posé tel décret, alors on ne sait pas quelle est l'action en question. Mais Lucilius a changé les choses. Et on en parle.
1: Donc c'est important.
0: Et certainement, la manière dont le présente Sénèque, c'est pas de Lucilius qu'on parle, c'est de son action. Après, c'est lié, c'est qui en est responsable? C'est le gouverneur de Sicile, Lucilius, très bien. Mais c'est ça, qui est important.
1: De l'important de partager ses expériences.
0: De partager ses expériences et puis à nouveau d'agir pour le bien commun. Et à l'inverse, quand on agit pour l'intérêt personnel ou pour le faire souffrir le commun, forcément là aussi le commun il en parle. Le sens n'est pas le même.
1: Et quand il parle de surveiller sa vie, j'avoue ne pas avoir tout à fait compris sur ce... Ou c'est toi qui as parlé de cloisons que nous mettons autour de nous?
0: C'est Sénèque qui en parle. Sénèque. Ça, il en parle beaucoup. C'est-à-dire que quand on se cache...
1: Même des bonnes actions.
0: Les bonnes actions, si on les cache, en philosophie, si on cache quelque chose, c'est qu'il y a un loup derrière. c'est que c'est honteux.
1: Donc c'est pas une bonne action.
0: Non, bien sûr que non. Mais là aussi, on peut le remettre dans notre monde contemporain, de ce qui se passe dans les commissariats, de ce qui se passe dans les gendarmeries ou dans les prisons, dans des lieux d'enfermement, dans les hôpitaux, où on se rend compte qu'en fait, c'est des lieux où il y a une violence permanente qui règne, mais à l'abri des regards. Et ça, pour un philosophe, c'est mort. C'est hors de question.
1: Surveiller sa vie, c'est surveiller ses propres actes.
0: Bien sûr, et aussi se mettre sous la surveillance des autres. C'est ce que avaient fait les Spartiates, au moment où ils réforment leur société. Toutes les réunions n'ont plus lieu dans un sénat, ils avaient une espèce d'assemblée, qui était donc une ecclésia, hein, mais qui était dans un lieu fermé. Et Lycurgue, donc le réformateur spartiate, quand il fait sa réforme, il fait abattre le lieu et il dira « maintenant ce sera en plein air ». Pourquoi ? Parce que c'est un lieu où il y avait plein de jolies colonnes, il y avait plein de dorures, il y avait des peintures, et on n'écoute pas en fait. On n'est pas attentif, on regarde la grandeur du bâtiment, on se dit « ah oui, je suis enfin rentré dans ce lieu-là ». Non, c'est en plein air. Et on s'écoute les uns les autres, et on se surveille soi-même et aussi les autres. C'est-à-dire que quelqu'un qui écoute pas, on va le rappeler alors en disant « hey, il y en a un qui parle là, t'es venu pour quoi ?» On parle de l'avenir de la cité, là c'est quand même un peu important. Et aujourd'hui, pareil, on se ferme, mais la cloison, c'est pas forcément le mur. C'est aussi chacun le nez dans notre petit univers via nos téléphones portables, nos smartphones, notre internet, notre petit groupe de réseau. C'est une cloison. C'est, même si on s'y montre, hein, à nouveau, fait, voilà, on veut être vu sur les réseaux. Il y a des gens qui vivent de ça, hein, les influenceurs. C'est leur métier, mais ce sont des personnages. C'est du théâtre.
1: Est-ce que donner la parole par un référendum populaire ou d'initiative populaire, on dit, hein, je crois, serait une action de décloisonner, justement.
0: Ce serait un premier lieu, mais après, il faut, là aussi, nous libérer de l'emploi. Tant qu'il y aura de l'emploi, c'est-à-dire la définition capitaliste du travail, c'est-à-dire que je loue ma force du travail à un patron qui va me redonner des miettes de la richesse que j'ai produite, c'est-à-dire le salaire, et il me laisse, voilà, les miettes. Mais... En retour, je sacrifie ma liberté. C'est-à-dire que si mon patron me dit « t'es là à 6h du matin et tu t'arrêtes à 6h du soir », c'est comme ça. Tant qu'il me paye, il a le droit d'exploiter ma force de travail. Ça, déjà, c'est pas possible. C'est parce que ça nous prend tout notre temps, ça nous prend toute notre énergie, puisqu'on en a besoin pour vivre. Après, il faut payer. Il faut redépenser le salaire pour payer le loyer, payer la nourriture. On ne peut pas faire de la démocratie de surcroît direct, dans une société capitaliste. Ce n'est pas possible.
1: Mais nous, les centres sociaux qui avons pour projet de favoriser l'intérêt général et de travailler aux besoins des habitants, on a quand même bien un rôle de patron aussi, puisqu'on emploie des animateurs, on emploie des comptables, on emploie une direction.
0: Mais ça, parce que la société fait que l'emploi est la clé de voûte de notre société. Alors ça aussi, c'est un héritage des Lumières, où la bourgeoisie, très influencée par les idées protestantes, pense le travail comme un moyen d'émancipation. C'est-à-dire que si on travaille assez dur, on va pouvoir gagner des sous, si on fait les bons placements, on va pouvoir monter dans l'échelle sociale en accumulant de la richesse. Là où, dans la société féodale, c'était pas possible. Hein, un serf, il pouvait bien travailler autant qu'il voulait,
1: il restait serf,
0: c'était bloqué. Aujourd'hui, on se rend compte que les dés sont pipés, fait que là aussi, ce narratif-là, il n'a plus aucun sens, plus personne n'y croit, fait que si on travaille bien à l'école, on aura un bon travail. Non, c'est rincé.
1: L'ascenseur social a disparu.
0: Il n'a jamais existé.
1: Oh, un peu, c'est dur. Ouais. Il y a une époque où ça marchait, l'école était là.
0: Ouais, l'école était là, fait, c'est 3% de fils d'ouvriers qui font un bon de classe. Hein.
1: Oui,
0: 3%.
1: Il n'y a pas de fils d'ouvriers à l'ENA, on est d'accord.
0: Très peu, 3%. 3% qui atteignent les grandes écoles. Ça veut dire qu'il y en a 97 autres qui restent sur le carreau à avoir un brevet des collèges et un CAP derrière. Alors après, on a besoin de techniciens, c'est pas un problème. La question n'est pas là, mais c'est où se trouve le pouvoir. Et donc, pour en revenir à cette idée de référendum d'initiative citoyenne, oui, si bien sûr, on éduque correctement nos citoyens. Si on leur apprend qu'il y a d'autres manières de penser, mais c'est ce qui a été fait avec la Convention sur le climat, où il y a des experts qui sont venus, qui ont expliqué, et il y avait des gens qui avaient été tirés au sort pour cette Convention sur le climat, qui étaient climato-sceptiques, qui en sont repartis convaincus. Parce que justement, de prendre le temps, de ne pas être pressé, de ne pas être à la chaîne, de discuter aussi, ça change tout. Et aujourd'hui, on n'a plus le temps de se parler. On communique, hein, et on ne parle plus.
1: S'il y a des actions honnêtes, il faut que tout le monde le sache.
0: Bien sûr.
1: C'est le point de départ.
0: C'est le point de départ. Il faut absolument donc le montrer. Et l'honnête, donc, c'est celui qui ne se cache pas.
1: Alors qui n'a pas peur de l'échec, en plus.
0: Aussi, de surcroît, parce qu'on va rater des tas de fois, et c'est pas grave. C'est-à-dire qu'après, il faut s'interroger sur pourquoi ça n'a pas marché. Qu'est-ce qui s'est passé ? Il peut y avoir plein de variables, en général, c'est multifactoriel. Et est-ce qu'on peut influer sur ces variables ou pas ? Puis on en discute. À nouveau, hein, y a Très bon exemple, voilà, de Sénèque qui a tenté de faire de Néron un empereur très humaniste, un empereur philosophe. Hein. Bon, ben voilà, ça a raté. Il va falloir attendre Marc Aurèle ou Adrien avant lui pour que ça commence à se mettre en place.
1: Donc la crainte de l'échec ne doit pas être un frein aux actions honnêtes.
0: Jamais. Jamais. Et puis même, en fait, à n'importe quelle action. C'est que si on rate quelque chose, c'est pas grave. Or, à nouveau, dans notre société, on vit dans le culte de la performance. C'est-à-dire que l'action doit déjà être une réussite avant même d'avoir été commencée. On exige ça de nous et c'est affreux, la pression qu'on se met sur les épaules.
1: Donc nous devons pouvoir continuer notre émission, même s'il n'y a que 3 personnes qui nous écoutent.
0: Ah mais même s'il n'y a personne qui nous écoute, peut-être qu'il n'y a personne. Peut-être qu'il n'y a personne. Mais comme on a des archives numériques, peut-être que dans quelques années, il y a quelqu'un qui va tomber dessus et qui va se dire « Mon Dieu, mais c'est génial ». Et rien que pour ça, ça mérite d'être fait. C'est ce que Sénèque disait dans une lettre précédente, c'était peut-être en saison 2, où il disait qu'il faisait le pari de la postérité. Il disait « Là, à mon époque, on n'a pas besoin de mes écrits, mais un jour, on en aura besoin ». Et justement, on en avait besoin, ne serait-ce que pour faire cette émission. Donc oui, c'est important.
1: Passerons-nous à la postérité?
0: Comme il y a archivage, oui. Alors, après, a-t-on besoin d'être connu?
1: Ah non, alors quand voilà, passerons-nous, l'émission passera.
0: Oui, l'émission, fait ce qu'on fait là, cette réflexion, voilà, on peut être d'accord avec, on peut ne pas être d'accord. Ça, c'est pas le souci. C'est, voilà, on montre une autre réflexion. On cherche pas, voilà, la célébrité, on cherche pas à être invité, je sais pas, au ministère de la Culture ou que sais-je, qu'est-ce qu'on irait y faire de toute
1: c'est
0: façon.
1: C'est une tentation quand même.
0: C'est une tentation, bien sûr. À nouveau, c'est-à-dire que si jamais ça devait nous arriver...
1: On irait.
0: On irait, mais avec mépris, avec tout le mépris de la philosophie, c'est-à-dire on s'en fout. On ne vient pas pour plaire
1: avec
0: aux puissants.
1: Avec détachement alors, plutôt que
0: oui,
1: du mépris.
0: Oui, détachement, mais là c'est synonyme. Hein.
1: C'est synonyme.
0: Mais oui, du détachement, oui, c'est plus positif.
1: Oui, c'est moins violent que mépris. Donc, ne rien cacher, faire le choix de la beauté et de la justice. Tu nous as fait la métaphore du cafard qui se développe.
0: Ah oui.
1: Parce que lui, il est sournois, le cafard.
0: Il est sournois, ben oui, il se cache.
1: Il se cache.
0: Et
1: il se multiplie.
0: Il se multiplie, oui, en grand nombre. C'est la colonie, et au bout d'un moment, il faut fumiger voilà, l'appartement pour les faire disparaître.
1: Donc, la mauvaise action se cache.
0: La mauvaise action se cache, et surtout, comme elle se cache, elle se multiplie. Et quand elle apparaît au grand jour, c'est trop tard. C'est que le système est complètement déjà gangrené par les mauvaises actions.
1: Faire diversion avec un problème annexe pour cacher de mauvaises actions, c'est quelque chose qu'on connaît en politique régulièrement.
0: Ah oui, oui, mais c'est déplacer la zone d'embut. Hein.
1: Oui,
0: c'est de dire, ben voilà, il y a quelques années, notre président Emmanuel Macron avait été critiqué sur sa politique, qui était jugée trop autoritaire. Il avait dit, si vous n'êtes pas content, voilà, allez vivre en Chine. Vous verrez ce que c'est une société autoritaire. Comme ça, on ne parle plus de la France, on parle de la Chine.
1: On dit, c'est pas si mal.
0: Voilà, déjà, à demi-mot, ça dit ça, mais surtout, regardez les autres. Regardez ailleurs, s'il vous plaît. Sauf que là, normalement, le bon journaliste qui est là dit, non mais monsieur, je ne vous parle pas de la Chine, je vous parle de la France et de votre politique. On parle pas de Xi Jinping, on parle pas de Vladimir Poutine, on parle de vous. Alors là aussi, c'est-à-dire qu'aujourd'hui, nos politiques ont trouvé la parade, hein, c'est de dire, j'assume. J'assume. Voilà, hop, touché, perché, hop là, j'assume. Alors que dans d'autres pays, les pays nordiques, hein, je rappelle quand même que quand là-bas les parlementaires se payent une barre chocolatée avec l'argent de leur indemnité et qu'ils ne le déclarent pas, ils démissionnent. Hein.
1: Oui.
0: C'est instantané. Donc, c'est aussi quelle tolérance on met à la mauvaise action. Mais comme en France, on aime bien ce côté un peu roublard, ce côté, oui, voilà, j'arrive à contourner les règles parce que je suis plus malin.
1: Mais j'assume.
0: Mais j'assume. Mais ce côté, au final, très fantomas, hein, on en avait discuté sur comment la littérature bourgeoise favorise le méchant, à travers Fantomas, à travers Belphégor, qui étaient des arguments déjà repris par Michel Foucault dans les années 70. Évidemment que ça, si on le met en avant, si on fait gagner le méchant, eh ben oui, tout le monde a envie d'être lui, puisqu'on le met en tant que protagoniste de l'histoire. Quand on voit voilà, notre personnel politique qui est poursuivi par des affaires de détournement de fonds, de millions d'euros, de corruption, de marchés truqués, si on avait fait le quart du dixième de ce qu'ils avaient fait, on serait en prison pour le reste de nos jours. Mais eux, non. Mais ça va, c'est des puissants, ils se connaissent. Et puis, Oui, ben voilà, le Rassemblement national détourne des fonds européens, ben c'est pas grave, ils vont pouvoir se présenter à l'élection, on va pas les dissoudre, on va pas... Oh, ben c'est le jeu démocratique, il faut qu'ils soient là quand même. Hein.
1: C'est pas grave, on peut se présenter à l'élection avec un bracelet électronique.
0: Oui, ben c'est ça. C'est pas grave. Puis même sans bracelet, puisque là, oui. Voilà, c'est en appel, donc voilà, la peine est suspendue. Et c'est là où on voit voilà, cette espèce d'immense nid de cafards qui grouille. Et là, maintenant, ils sont en pleine lumière, puis ils aiment ça.
1: Est-ce que notre seuil de tolérance des cafards, c'est-à-dire que avant on avait peur d'un seul cafard, maintenant, si on a 100, ça ne nous dérange plus, quoi.
0: Ah bah oui. Mais même, on les encourage. C'est toute cette violence capitaliste-là qui s'exprime de « je dois gagner ». Du moment où j'ai gagné, je l'ai mérité, donc j'ai tous les droits. Et on en revient à ce qu'on disait donc, dans la lettre précédente, hein, sur ce problème de la relation au pouvoir que nous avons tous. Hein. Et même y compris donc, chez des gens philosophes, plutôt portés sur la gauche radicale, etc. Et je parle pas de Jean-Luc Mélenchon, là, pas du tout. Hein. Je parle même de ce qu'on appelait les socialistes utopistes au XIXe siècle, qui étaient des penseurs qui ont tenté de créer des communautés alternatives et qui ont toutes foiré. Sans exception, elles ont foiré parce que le penseur se mettait à devenir un tyran une fois dans son petit village, à l'écart des regards, loin du monde. Et instantanément, ça devenait un gourou au pire sens du terme.
1: Parce qu'on lui demandait pas de rendre des comptes.
0: Eh ben non, puisque c'était lui qui disposait du savoir, il devenait le sachant. Il n'était pas prêt à assumer ce pouvoir, à comprendre qu'il y avait des contradictions, et à mener sa vision jusqu'au bout, quitte à plonger tous les gens qui étaient venus dans le malheur.
1: Est-ce que demander des comptes à son député, à un politique, en disant « voilà, j'ai voté pour vous, mais j'aimerais bien que vous me disiez où vous en êtes », parce qu'a priori, peu le font, enfin si, ils ont peut-être des bilans, mais... pourrait nous éviter les cafards.
0: Mais normalement, oui, on est censé même aller les voir. Mais sauf que, là aussi, dans le discours que nos politiques nous tiennent, c'est de nous dire, moi j'ai été élu pour telle donnée de temps, c'est comme ça, content pas content, vous n'aviez qu'à pas voter pour moi si, vous n'êtes pas satisfait, vous voterez pour un autre. Et on consomme en fait l'homme politique. On le consomme, ça devient un produit de consommation. Et on change de marque, si on n'est pas... satisfait, sauf qu'on oublie qu'il existe des classes sociales et que bien souvent le personnel politique n'est issu que d'une même classe, la classe bourgeoise, qui défend ses intérêts de classe, et que donc la personne politique, qu'elle soit de gauche, du centre, de droite, d'extrême droite ou d'extrême gauche, si elle est issue de cette classe-là, elle va défendre ses intérêts de classe.
1: On devient un peu fataliste sur le fait en politique des élections en disant bon voilà, c'est fait pour 5 ans, on va faire avec.
0: Oui.
1: Et on ne lutte plus contre ça, finalement.
0: Eh ben non, parce que déjà, on est un pays qui se tient sage, parce que les violences policières sont de plus en plus terribles, donc on n'a pas trop envie d'aller manifester notre mécontentement, alors que la manifestation, dans la Constitution, c'est le droit de veto populaire, c'est-à-dire que quand ça commence à manifester, là, il faut remettre le projet en question. Les gouvernants ne doivent jamais se couper de la volonté populaire.
1: Ça a été la force des Gilets jaunes, cette manifestation.
0: Oui, jusqu'à ce qu'ils se prennent la police française sur le coin de la figure.
1: Oui.
0: Le documentaire...
1: Mais ils n'avaient pas trouvé d'autres moyens de...
0: C'est
1: de,
0: ça,
1: de
0: un pays qui se tient sage. Les violences qui ont été filmées, c'est terrible. C'est terrible. C'est un déchaînement que normalement, justement, on voit en Chine, on voit en Syrie ou ailleurs. C'est en France, c'est chez nous.
1: Et mais où... ce que je voulais dire, ça a été leur moyen
0: d'expression. Ça a été leur moyen d'expression.
1: Oui.
0: Mais aujourd'hui, plus personne ne va manifester parce qu'on sait ce qui nous attend. Et là, donc, il y a la fameuse loi sur le permis de tuer de la police, mais qui existait déjà. C'était pareil, des lois sarkozystes qui donnaient plus de valeur à la parole d'un agent de l'État, puisqu'il est le porteur de la violence légitime de l'État, par rapport à un civil, à un citoyen lambda. C'est juste que là, on est en période électorale et qu'on sait qu'aujourd'hui, les policiers ont tendance plutôt à voter à l'extrême droite que pour la droite standard. Donc la droite standard fait un pas vers eux, mais qui légitime ce comportement, qui légitime le discours de l'extrême droite. Et ça, justement, on est dans la malhonnêteté la plus complète. Là aussi, c'est ce que je disais, oui, on sait qu'on ne doit pas mettre sa main dans le feu parce que quelqu'un s'est brûlé, on le sait. On sait, parce que c'était il y a moins de 100 ans, les ravages que font les gouvernements d'extrême droite. Aujourd'hui, on les élit partout parce qu'ils ont mis une belle cravate. Voilà, c'est pas parce que le cafard il a une jolie couleur sur sa carapace qu'on doit l'accepter dans l'appartement, bien au contraire.
1: Bon, comme la fois précédente, on va essayer de terminer sur une note positive. Comment fait-on sa propre renommée ?
0: Mais c'est nos actions, c'est pas nous qui la faisons. C'est comme on décide pas, voilà, en disant je suis philosophe, ce sont les gens qui disent lui c'est un philosophe. Lui je le reconnais en tant que tel, Et la bonne action, la renommée, c'est quand les gens vont le voir, ils vont en parler.
1: Et est-ce qu'on a le droit de dire que quand on fait une bonne action, ça nous fait du bien à nous-mêmes?
0: Ben bien sûr que ça nous fait du bien, bien sûr, ça nous fait grandir.
1: On le sait, mais deux fois on n'ose pas le dire.
0: Mais est-ce qu'il y a besoin de le dire? Est-ce que voilà, il y a c'est besoin voilà, d'être vu en tant que tel?
1: Voilà, d'accord, ok. C'est la différence entre chercher à se montrer sans... et se mettre en scène. Mm-hmm. Donc ça, on ne le dit pas.
0: Non,
1: c'est évident.
0: Il n'y a pas besoin.
1: Il n'y a pas besoin. Merci Étienne.
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0: Depuis des centaines de millions d'années, les plantes mettent en place de savants stratagèmes pour permettre à leur progéniture de s'émanciper et de se disperser. Au fil des générations, elles ont perfectionné leur design, optimisé le rapport entre forme et fonction, et donné naissance à une prodigieuse diversité de graines et de fruits. Encapsulées dans une baie charnue, une gousse, une coque, ou dotées d'ingénieuses excroissances, les graines saisissent les opportunités, associant parfois plusieurs tactiques pour prolonger leur formidable épopée. Observez toute cette inventivité. Les graines sont une source d'émerveillement illimité.
1: Bonjour, bienvenue dans votre magazine Parole, un magazine consacré aujourd'hui au livre de Cruciforme, L'Odyssée des graines, paru aux éditions Gallimard. Nous avons rencontré Cruciforme lors de son passage à Grenoble au festival du printemps du livre et nous lui avons demandé quelle avait été la genèse de ce livre, L'Odyssée des graines.
2: Alors c'est un projet qui est né il y a plus de 4 ans, voilà, un projet assez long à mûrir et à travailler, qui s'est vraiment, sédimenté durant le confinement, où j'ai eu la possibilité vraiment de m'isoler dans une petite maison en pleine nature, et qui m'a permis de me reconnecter véritablement avec la terre, en fait, m'enraciner à nouveau en cultivant le jardin justement, en revenant aux sources et en revenant sur cette terre de mon enfance. De là est réapparu vraiment l'intérêt pour le monde végétal et notamment simplement en observant des graines de coquelicots qui avaient germé tout seuls sur des parcelles de pommes de terre et d'observer cette microscopique graine, à quel point elle était façonnée, sculptée, martelée et puis elle avait une couleur bleutée assez singulière. De là, je l'ai vraiment observée et analysée presque comme un bijou ou un objet de design en me questionnant vraiment sur la raison de cette esthétique-là, de cette forme. Et de là est né vraiment ce projet de livre où je me questionne et je témoigne en fait des procédés de dispersion des graines à travers le monde.
1: Une envie de retrouver la terre de votre enfance, les Cévennes.
2: Oui.
1: Vous avez refait du jardin et en même temps, c'est une observation de jardin en friche. Donc c'est pas l'observation de la plante cultivée, mais c'est vraiment de l'observation des plantes sauvages.
2: Quand je vivais en ville, j'avais la chance d'avoir aussi un jardin partagé, en tout cas un jardin qui était lui-même un jardin très difficile à cultiver parce que c'était de la terre agricole qui avait été rapportée, qui était quasiment stérile, dont il fallait pas attendre grand-chose. Et la première expérience que je trouvais très formatrice, qui bouleversait un peu ce que je connaissais déjà du jardinage, c'est que les graines, elles peuvent faire leur vie et s'imposer, disparaître, apparaître. Chaque plante a son cycle et que l'homme n'a pas forcément contrôle sur tout ça. Je trouvais l'expérience de ce jardin partagé où on travaillait les plantes, plutôt on était à la disposition des plantes, plus qu'on ne les dressait pour produire, être productive. Je trouvais cette expérience très stimulante, très poétique. C'est vraiment des graines qui, dans leur diversité, sont là, existent et s'imposent à nous. Je trouvais ça très beau comme sujet à observer.
1: Vous auriez pu observer la fleur ou le végétal dans son entier. Vous avez fait un zoom sur les graines. Et vous avez augmenté l'originalité en disant c'est pas la graine en tant que telle qui m'intéresse, mais c'est comment elle se disperse, comment elle va vivre ailleurs.
2: Parce que on se rend compte qu'il rentre vraiment dans le procédé de dispersion. Ce n'est pas tout le temps uniquement la graine seule et isolée, mais parfois certains éléments d'excroissance, des crochets, des ailettes, des plumées. On a tout un vocabulaire de la nature qui est fascinant et qui en réalité constitue le fruit. Donc c'est pas toujours uniquement la graine qui se disperse, mais un ensemble structurel qui encapsule la graine. Donc c'est ça qui entre en jeu et qui va permettre à cette petite descendance d'aller se semer sur de nouveaux territoires. Donc il y a vraiment une histoire de conquête, de voyage, de tempérament et de collaboration, je dirais. De collaboration, que ce soit avec les éléments, comme le vent, comme l'eau, ou que ce soit avec les animaux, ça peut être les fourmis, les oiseaux, les mammifères, et les hommes aussi, bien sûr.
1: Une histoire de collaboration, mais aussi une histoire d'intelligence. Ouais. Vous parlez d'intelligence végétale, ouais, parce qu'il faut que chaque graine imagine et crée comment elle va se structurer pour pouvoir voyager.
2: Bah, c'est un procédé qui s'est perfectionné pour chaque graine pendant des millions d'années. C'est la question de l'évolution. Donc, même si elles n'ont pas une conscience intrinsèque, c'est tout l'art aussi de l'écriture et de la littérature, c'est d'y amener vraiment des personnalités. Mais malgré tout, qui fait vraiment science et vérité, c'est un processus d'évolution progressive, lente, et qui fait que celles qui étaient moins performantes se sont aidées. Éteintes ou en tout cas ont évolué, ont changé de forme pour justement progressivement avoir les meilleures performances ou en tout cas saisir le mieux possible les éléments. Et il y en a certaines qui encore aujourd'hui malheureusement ont un chemin un peu vacillant ou en tout cas qui les mettent un peu en danger parce que elles n'ont pas perfectionné véritablement leur dispositif.
1: Processus de dispersion, c'est un axe qui vous a attiré, intéressé. L'autre axe, c'est celui de la structure de la graine, parce que là aussi, on a une multitude de découvertes au niveau de chaque graine.
2: Oui, je viens des arts appliqués, signifie que j'ai reçu une formation de design graphique, et où on analyse un peu les objets et leur ergonomie, le rapport entre la forme et la fonction. Et c'est vrai que j'ai abordé ces objets-là avec un regard analytique sur ce perfectionnement de leur design, de leur silhouette et de leur structure pour arriver à cette fin de dispersion en saisissant tel élément. Donc il y a un vrai amour pour la silhouette, la forme, la structure, la dimension, on va dire presque technique et en même temps, voilà, c'est faire dialoguer science et art, cette volonté de trouver une autre façon de vulgariser, ou en tout cas de transmettre ces savoirs scientifiques par le biais d'une écriture plus poétique, très littéraire, qui en appelle beaucoup plus à l'imaginaire, tout en dialoguant vraiment avec la science. Voilà.
1: Est-ce que c'est l'origine de votre formation qui a fait que vous avez choisi cette forme de dessin ? On connaît beaucoup de livres de botanique où on peut voir soit des photos, soit des aquarelles, soit différentes autres formes. Là, on a l'impression que c'est schématisé, structuré, presque fait à l'ordinateur. Oui. Il y a un travail de synthèse très particulier. C'est votre formation qui vous a amené à ça ? Ou c'est un choix particulier par rapport à la structure de la graine, ou peut-être les deux?
2: J'ai, dans mon travail graphique, j'ai un esprit très synthétique, très... La géométrie est un peu un fil conducteur dans la plupart de mes illustrations. C'est vrai que j'aime beaucoup la ligne pure, les formes. Donc c'est quelque chose que j'ai recherché, que j'ai essayé de valoriser aussi au sein de ces représentations. J'ai choisi souvent des vues frontales, ou en tout cas où on pouvait percevoir les axes de symétrie qui structuraient les formes, les silhouettes. C'est une façon d'aborder ça. Après, moi, je n'ai pas une formation d'illustrateur naturaliste ou botaniste et je ne prétends pas l'avoir. J'ai donné un point de vue. Donc, je me suis vraiment interrogée sur ce que moi, je pouvais apporter en tant qu'illustrateur plutôt qu'un photographe qui témoigne du réel et qu'au final, ce livre-là, il est un hommage au génie de la nature. Donc, quelque part, la photographie aurait été le meilleur témoin. Mais par le dessin, par le fait d'intégrer, par l'esprit et de retranscrire par la main, il y a une synthétisation et un fait de renforcer en fait les traits qui font la personnalité ou qui font la spécificité de chaque graine. Par ce dessin assez géométrique certes, mais quand même très respectueux du réel, de la silhouette originelle, je renforce, j'essaye en tout cas, de mieux comprendre comment ça fonctionne et voilà.
1: Alors vous auriez pu faire une encyclopédie en 25 volumes au vu du nombre de graines de végétaux qui existent sur la planète, mais vous avez fait des choix. Comment avez-vous choisi les plantes qui sont dans votre livre ?
2: Choisir, c'est très difficile à chaque fois. Il y a parfois des crève-cœur, des moments où vraiment j'ai la contrainte. Ça reste un objet éditorial inscrit dans le marché de l'édition. Donc j'ai quand même une contrainte de nombre de pages limitée. Je ne pouvais pas faire une encyclopédie de 300 pages. Et le choix s'est porté déjà la question des chapitrages. Il y a une dizaine de chapitres qui référencent les 10 procédés de dispersion. Donc déjà, ça fait une orientation, ça fait une présélection. Et au sein de ces chapitres, ben, parfois c'est vraiment une question esthétique qui a vraiment pour moi été porteur parce que certaines graines étaient pour moi d'une beauté et d'une parfois complexité qui était quand même à noter. Parce que quand on pense graines, on pense souvent simple forme de lentilles ou de petits pois ou des formes relativement simples. Et parfois on a des formes même dans la graine elle-même assez sophistiqué. Parfois, donc, c'était esthétique. Parfois, c'était plus dans le récit que je pouvais construire autour de leur voyage ou de leur singularité ou de leur ancrage ou des découvertes scientifiques, ce qu'elles ont pu apporter. Et puis, parfois, c'est purement de l'ordre de la subjectivité, de mes souvenirs d'enfance, mon affect que j'ai avec telle et telle graine ou telle et telle plante. Et voilà, ça se construit comme ça.
1: Peut-être qu'on peut essayer, si vous êtes d'accord, de rentrer dans le livre et dans les chapitres. Quelque chose qui est commun à tous les chapitres, c'est que l'on a un grand paysage qui nous permet de rentrer dans chaque chapitre qui donne un peu l'ambiance générale de ce que l'on va découvrir dans les pages suivantes.
2: Oui, c'était important pour moi justement de sortir de l'encyclopédie classique où on a un référencement assez monotone et de rythmer justement les chapitres par des introductions immersives, vraiment dans un paysage traversé par une de ces graines ou en tout cas qui est l'habitat des graines de ce chapitre-là. C'est une façon de porter l'imaginaire et de créer du rythme dans l'ouvrage, voilà.
1: Premier chapitre, d'un simple souffle, avec un exemple, à prendre une fleur extrêmement connue, le pissenlit.
2: Oui, qui était très symbolique de commencer avec cette graine-là, c'est que c'est aussi un symbole qui orne les dictionnaires Larousse et qui symbolise la diffusion du savoir. Donc pour moi, c'était toute la vocation de ce livre-là, c'est de transmettre et d'éveiller de la curiosité, mais de transmettre du savoir. Donc commencer par cette graine-là, c'était chouette. Et puis, ben, en effet, d'un simple souffle, c'est des graines qui sont très petites, qui sont équipées d'un plumet qui leur permet de saisir donc des courants d'air chaud qui vont leur permettre de s'élever dans le ciel et donc voyager. Et parfois à plusieurs kilomètres de la plante mère. Donc c'est assez fascinant de savoir qu'un voyage aussi long est possible par ce petit équipement.
1: On était dans l'air, on va passer dans l'eau puisque le deuxième chapitre c'est au fil de l'eau. Avec une autre plante, iris des marais.
2: Le fruit est assez intéressant puisqu'on a une sorte de capsule, une gousse plutôt, avec un ensemble de petites graines plutôt dorées, très légères, assez grosses mais curieusement très légères et qui sont finalement équipées, puisque c'est des graines qui ont pour vocation de se disperser par l'eau, elles sont équipées d'une sorte de combinaison de plongée qui leur permettent de rester protégées de l'eau et de flotter. Donc elles ont à la fois la capacité de rester en surface et de ne pas être trop affectées directement par l'eau. Voilà, ça c'est de l'ordre de la composition, c'est pas tant de l'anatomie parce que finalement leur forme est peut-être un peu banale ou... Voilà, pas si exceptionnel que ça, mais il y a technologie de la nature qui leur permet de saisir l'eau, ou en tout cas de profiter de l'eau. Donc elles ne sont pas en danger.
1: On va continuer le voyage, l'air, l'eau, maintenant le feu. Mmh. On continue avec les éléments, tout feu, tout flamme. Mmh. On pourrait parler de l'épinette noire.
2: Je dirais que pour l'épinette noire, il m'était important sur ce chapitre-là de rappeler la fragilité de l'environnement. Les graines qui se dispersent dans ce chapitre-là, elles ne sont pas toutes par le biais du feu, c'est souvent des chaleurs extrêmes ou des fortes chaleurs, comme pour le pin, l'épine. Le cas de l'épinette noire, donc, qu'on trouve dans les régions boréales, donc dans des zones plutôt froides, hein, on se figure souvent enneigées, en réalité, c'est une espèce qui a besoin, pour se régénérer, qui a besoin des grands incendies de ces zones, de ces régions extrêmes. Et ces grands incendies qui ont lieu habituellement tous les 400 ans permettent véritablement à l'ensemble de la forêt de se renouveler, donc de faire disparaître les anciens pour laisser la place aux nouveaux. Malheureusement, on le sait, hein, le dérèglement climatique a des conséquences sur ces régions qui sont très perceptibles et les feux de forêt se multiplient et les espèces ont beaucoup plus de mal à se régénérer à cette vitesse-là, en fait. Donc il y a une problématique liée à notre quotidien aujourd'hui de cette espèce qui est quelque part, en tout cas au-delà de l'espèce, ces grandes forêts qui sont en danger, alors que le feu leur était bénéfique. Il y a quelque chose de très contradictoire et qui était très, pas difficile, mais qui était vraiment intéressant à traiter dans ce chapitre-là, parce qu'on ne pense pas que le feu soit bénéfique à la végétation. Et pourtant, si, le feu peut être bénéfique à certaines plantes.

0: Il y a quelques instants, vous parliez des grands feux dans les espaces du Grand Nord, dans de grands espaces. Et le chapitre suivant, on redevient tout petit, puisque c'est de pas à pas et on parle de la fourmi. Et au début, on parlait du pissenlit. Là, on a une autre fleur très typique de notre territoire, très délicate et très belle. C'est le bleuet dans le pas à pas.
1: Oui. Là, pour le coup... Il faut être au ras du sol, observer le circuit des fourmis. Oui, c'est un grand écart que je ne m'étais même pas figuré jusque-là. On ne pense pas forcément que les fourmis vont être de grands agents de dispersion, surtout qu'il y a certaines espèces qui sont plutôt granivores, donc qui mangent vraiment les graines. Mais malgré tout, elles contribuent. Et en règle générale, les fourmis, ce qui les attire dans ces graines, ou en tout cas dans les graines, c'est celles qui sont équipées d'une excroissance pulpeuse. C'est pas forcément le cas dans la graine de bleuet, mais c'est une constante quand même chez les fourmis. Donc elles vont collecter la graine avec la pulpe, elles vont la ramener jusque à la fourmilière, et c'est seulement à ce moment-là qu'elles vont séparer la graine de la pulpe pour la donner aux larves et à l'ensemble de la communauté. Dans le cas du bleuet, ce qui était amusant, c'est que la graine est transformée, elle est mâchouillée et avec les enzymes, elle est transformée en pain de fourmi. Donc encore une fois, on a une question de communauté, vraiment, ça, c'est fait pour les larves, c'est fait pour l'ensemble de la fourmilière. Mais elles vont transformer ces graines en une bouillie. Celles qui ne seront pas passées dans cette bouillie seront elles aussi rejetées et dans ce cas-là, peut-être qu'elles pourront germer.
0: Terre à terre, la fourmi au ras du sol, on peut dans le chapitre suivant s'envoler dans les airs puisqu'on est à tire d'aile.
1: Ah oui.
0: Et là avec les oiseaux et une graine que l'on a tous vue, qu'on n'aime pas forcément, qui est sur beaucoup d'arbres ou qu'on adore parce qu'elles vont servir dans les rituels, c'est le gui.
1: Le gui. J'ai toujours été fascinée par ces boules sur ces arbres d'hiver dénudés et de comprendre mais comment cette plante dite parasite arrive à s'accrocher dans des cimes à des distances comme ça d'une branche à l'autre. Et on se rend compte donc là que l'agent qui va permettre à la graine de se disperser, c'est l'oiseau. Et notamment, l'oiseau consomme le fruit en plein hiver. La grive se nourrit des baies, qui sont de très jolies baies blanches, un peu translucides, du gui. La pulpe de ces baies est très visqueuse et lorsqu'ils vont la consommer, en fait, la graine ne va pas se détériorer dans le système digestif. Il va naturellement s'en débarrasser et parce qu'il y a toujours cette viscosité, la graine va pouvoir en tombant, s'accrocher sur de nouvelles branches. Et c'est comme ça que, d'un arbre à l'autre, on a comme ça cette plante parasite qui arrive à coloniser différents arbres.
0: À quatre pattes, c'est le chapitre suivant. La follavoine ou la fraise des bois, on est vraiment sur deux espèces ou deux plantes très très différentes.
1: Dans ce chapitre-là, il y avait deux axes qui étaient importants pour moi. C'était évidemment l'axe du fruit savoureux, appétissant, donc qui va attiser. Ça vaut autant pour les oiseaux que pour les mammifères, hein. Donc qui va attiser la curiosité et l'appétit et qui vont se faire ingérer, consommer. Et puis il y a aussi les graines qui sont équipées de crochets. Alors la follavoine, elle a comme deux pattes de sauterelle effilées qui sont pas forcément comme des crochets, mais quand même, avec l'humidité, vont se contracter et vont se dilater et vont lui permettre de s'accrocher ou de se déplacer. Donc c'est assez fascinant. Et on l'appelle follavoine parce qu'elle rendait fou certains animaux lorsqu'elle se coinçait dans leur muqueuse, dans leur museau, dans leurs oreilles, parce que justement, elle s'accrochait ou elle pénétrait en fait. Elle venait piquer un peu les chairs. Donc on l'appelle follavoine de ce fait-là.

0: On est dans une région qui est directement concernée par le chapitre suivant, puisque ce chapitre, c'est en chute libre.
1: Oui.
0: Alors, je ne vais pas parler de l'avocat, parce qu'on n'est pas trop concerné ici à Grenoble, mais je vais plutôt parler de la noix.
1: Oui, oui. Alors en chute libre, ben c'est en réalité les graines qui sont pas particulièrement téméraires, souvent des graines lourdes plutôt, et qui se laissent simplement tomber. Si elles sont rondes, elles vont avoir l'avantage de pouvoir rouler. Donc s'il y a de la pente, ça peut les amener un peu plus loin, et qui ont l'avantage, que ce soit la noix, la châtaigne, bon, l'avocat c'est le cas aussi, parce qu'elles sont grosses, ont été bien équipées en réserve d'énergie par la plante mère. Grâce à ça, ça va leur permettre de germer, souvent dans des espaces qui peuvent être assez ombragés. Donc elles sont très bien équipées pour lutter contre le temps, et elles vont puiser dans leurs ressources pour pouvoir germer.
0: Avant-dernier chapitre, un éclat, on voyait que tout à l'heure, celles qui tombaient étaient bien équipées, pouvaient durer dans le temps. Là, dans ce chapitre-là, on a une plante qui est un peu à l'inverse, en tout cas dans son nom, c'est l'impatience. Elle semblerait plus pressée,
1: oui.
0: En tout cas.
1: Oui, c'est vrai. Je l'aime beaucoup, celle-là, pour le coup, c'est vraiment un choix lié à mon enfance. C'est que j'ai énormément jubilé de tripoter ces petites gousses, ces petits fruits qui, d'un simple frôlement, réagissent en un éclat et dispersent leurs graines qui sont à l'intérieur. Il y a quelque chose de l'ordre de l'impulsivité, de l'hypersensibilité, qui est vraiment, oui, en effet, à l'opposé. C'est des plantes qui peuvent être aussi parfois invasives, en l'occurrence l'impatiente est omniprésente maintenant dans nos rivières, dans les Cévennes. J'ai un lien très affectif avec celle-là et qui est assez singulière. Et il y en a d'autres comme ça, on a le cornichon d'âne, c'est ça qui est beau aussi, hein. Impatiente, cornichon, bourse à pasteur, on a une poésie dans les noms populaires qui est vraiment déjà en soi hyper porteur en fait, d'imaginaire.
0: Tout au long de ces chapitres, on a parlé des éléments, le feu, le vent, on a parlé des animaux,
1: oui.
0: Je dirais des animaux sauvages, mais il y reste un animal qui clôture le dernier chapitre, c'est l'homme ou la femme, l'être humain, qui lui aussi permet le transport au niveau des graines, et une plante qui moi me touche particulièrement, même si elle n'est pas du tout de nos régions, qui est délicieuse si on l'utilise avec le chocolat chaud, c'est le roucou.
1: Le roucou, alors ce qui m'intéressait là, dans ce chapitre-là, c'est de nous rappeler en fait que les graines sont omniprésentes en fait dans notre quotidien. Quand on observe bien, on se rend compte que c'est très employé dans les usages médicinaux, bien évidemment, mais aussi pour faire des boissons ou pour colorer des textiles, comme avec le roucou. Voilà, la particularité de cette graine, en tout cas de l'histoire humaine qui était intéressante à mon sens, c'était ce pigment qui était connu des Indiens d'Amérique, était employé pour colorer la peau, pour teinter le corps. Et c'est de cet usage-là que, lorsque les conquistadors ont découvert ces populations-là, on les a appelés les peaux rouges. Donc il y a quelque chose de l'ordre du culturel, et c'est vrai que c'est une graine qui finalement a traversé le temps et qui aujourd'hui a des usages justement pour colorer, que ce soit comme en tant que colorant naturel, dans divers usages jusqu'aux usages alimentaires.

0: Au début de cet entretien, vous nous aviez expliqué que la genèse de ce travail, c'était l'idée de retrouver vos racines. Le livre est sorti. Est-ce que pour vous, il vous a permis de retrouver vos racines ?
1: Il m'a permis de consolider le lien. Il m'a permis de m'enraciner, vraiment, c'est vrai, pendant tout le temps de création. Le fait de prendre le temps d'observer, comme je disais au début, c'est un temps long de créer un livre de ce type-là. Et ça permet vraiment de parfaitement s'immerger et de changer, d'évoluer, d'apprendre. Donc oui, il m'a transformée dans mon intérêt en fait pour la botanique ou pour le vivant au sens large, parce que toutes ces cohabitations, ces collaborations entre les espèces animales, végétales est vraiment un sujet extrêmement passionnant. Donc oui, ça a réveillé vraiment un intérêt et une envie de poursuivre un travail de transmission, d'éveil, de curiosité. Oui, un travail de partage. Alors je ne sais pas si le livre arrivera à générer ça, mais il y a cette volonté-là dans le livre, oui.
0: Ça vous a permis de développer un intérêt, une envie de travail et de partage. Vous ne dites pas si ça vous a plus ancré dans votre terre des Cévennes.
1: Quelque part, oui, parce que j'ai quitté Paris et je me suis installée, alors certes pas dans les Cévennes, à Nîmes, dans une ville, mais ça me permet de revenir beaucoup plus souvent. Donc oui, ça m'a réancré, mais c'est plus une question aussi de cycle. Je pense que j'avais besoin, j'ai fait le tour. J'ai fait le tour de l'expérience que j'avais à mener à Paris, en tout cas dans une grande ville, et que naturellement, comme beaucoup hein, d'entre nous, qui est quand même récurrent, c'est un besoin de revenir un peu aux sources et de remercier cette transmission qui avait déjà été faite, mais pour laquelle, quand on est enfant, on n'accorde pas beaucoup d'intérêt ou d'attention. En fait, le fait de partager, de jardiner avec ses parents, tous les enfants l'abordent pas comme une chance, comme un privilège. C'est simplement accompagner ce qui fait le quotidien de la famille. Et finalement, il m'a fallu du temps avant de retrouver, de me dire et de réaliser que c'était un savoir ou un savoir-faire, même s'il n'était pas maîtrisé, mais en tout cas une connexion qui était précieuse et essentielle et riche, très riche. Et j'espère que les jeunes générations ne perdront pas complètement le lien. Donc moi, je le fais, en tout cas j'essaye de ce lien-là, de le transmettre aux autres par cette écriture-là, par ce point de vue, par cette façon de regarder le monde, avec douceur et poésie, je ne sais pas.
2: Velu, crochu, ailé, minuscule ou monumentale, chaque graine renferme en elle le récit d'une odyssée extraordinaire où la créativité de la nature règne en maître. Au gré du vent, au fil de l'eau, avec la complicité des animaux et des hommes, à chacune sa stratégie pour partir à la conquête de nouveaux territoires.
0: Merci à Cruciform d'avoir bien voulu répondre à nos questions. Merci à Simone Sarah Chabert d'avoir prêté sa voix pour lire des extraits du livre de Cruciform, L'Odyssée des graines, paru aux éditions Gallimard. Merci au Festival du Printemps du Livre de Grenoble pour avoir permis cette rencontre. Merci au chêne pour nous avoir offert sa musique. Et quant à moi, je vous souhaite une bonne semaine littéraire.

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0: Ah bah ça sent bon déjà, là on est 12 rue Francis Chira à Villeurbanne. Ça sent super bon dehors, bonjour.
1: Bonjour.
0: Ça y est, je suis arrivé sous la pluie, il pleut un peu, mais on va vite se réchauffer je pense, vu l'odeur déjà.
1: On va rentrer, bienvenue.
0: Merci.
1: Moi c'est Anne-Laure, donc je suis torréfactrice à la Belle Moulerie. Aujourd'hui on est mardi, et mardi c'est le jour de production et empaquetage. Donc Hélène est en train de torréfier et Marlène ne va pas tarder à arriver à l'atelier. Ici on est dans un local partagé, on est 9 et là c'est chez nous, du coup c'est la torréfaction, donc Hélène elle est en pleine production.
2: Bonjour, Hélène, enchantée.
1: Je suis en pleine torréfaction là, j'ai un café qui est en train de refroidir dans le refroidisseur et j'ai un autre café qui est en train de cuire dans le tambour.
0: C'est ça qui sent si bon ?
1: C'est ça qui sent si bon, dans tout le quartier d'ailleurs.
3: Ouais, dans le quartier, ouais, ça se sent bien là.
0: Aujourd'hui, une immersion dans l'univers du café. Oui, ça sent bon et oui, on va goûter. Positive Onde à la Belle Brûlerie.
1: La Belle Brûlerie, donc torréfaction de café bio par trois filles du coup, Hélène, Marlène et moi-même Anne-Laure. La Belle Brûlerie, ça existe depuis pas longtemps, hein, c'est un petit bébé. On a commencé à monter le projet en janvier-février 2018 et il est né en septembre 2018. On va se prendre un petit café ?
0: Ah bah ouais, quand même !
1: Allez, c'est parti ! Qu'est-ce qu'on va se faire ? On va se faire un Honduras. On a torréfié hier et on a un peu changé la torréfaction. Du coup, je voulais le goûter, savoir si les nouveaux profils sont intéressants. Ça te va ?
0: Eh ben allez, on y va, Honduras.
1: Parfait. Donc, on va faire un café filtre. Donc ici, tu as vu, on peut faire plein de cafés différents. On a une piston, on a des Chemex, on a la vraie machine de bar aussi qui nous permet de tester nos cafés pour les restaurateurs.
0: Parce que suivant le café, suivant la machine, il n'a pas le même goût.
1: Pas du tout. Pas du tout, il y a des cafés qu'on travaille plus pour espresso. Typiquement, ça va être des cafés qu'on va proposer dans les restaurants. Et il y a des cafés qui vont être plus destinés aux épiceries, donc on va les torréfier plus pour filtre, puisque les gens ont plus des filtres chez eux. Des cafetières filtres, tu vois, avec le petit filtre papier, quoi.
0: Alors moi, je suis cafetière à l'italienne. Qu'est-ce que t'en penses de ça ?
1: Ouh, la cafetière à l'italienne. Alors la cafetière à l'italienne, c'est... C'est la plus dure, on va dire, pour le profil aromatique du café, parce que le café est chauffé très durement pendant la préparation du café. Donc souvent, on a un café assez amer avec la cafetière italienne. En fait, les dosages pour les cafetières filtres, les pistons... Tout ce qui est en fait les méthodes douces, on dit, c'est le ratio, c'est 60 grammes par litre. Toujours en fait. Alors qu'un espresso, on va plus se retrouver à 9 ou 10 grammes de café par tasse d'espresso. Et donc contrairement à ce qu'on peut penser, il y a beaucoup plus de caféine dans la cafetière filtre que dans un espresso. Parce qu'en fait, l'eau passe plus longtemps, extrait plus longtemps la caféine dans une cafetière filtre. Elle est en contact plus longtemps avec le café. Et donc en fait, on va se retrouver avec beaucoup plus de caféine dans une cafetière filtre. Et souvent, on a l'impression que l'espresso, comme c'est très fort, il y a beaucoup de caféine et en fait, pas du tout. Enfin, pas du tout, moins, en fait. Là, tu vois, c'est une mouture assez classique. On est entre le sucre et le gros sel, quoi. Alors que pour une piston, donc celle-ci, on va être plus sur une mouture gros sel, plus épaisse.

Je sais pas si t'en as déjà vu des moulins comme ça. Ça, c'est notre moulin de marché. En fait, tu mets ton café dans la trémie et tu choisis le numéro en fonction de ta cafetière. C'est le mieux. Et puis du coup, parce que le café qu'on achète moulu dans les grandes surfaces ou dans les magasins, la plupart du temps, il est moulu pour cafetière filtre. Là, tu vois, je fais couler de l'eau. J'attends 30 secondes, j'éteins la cafetière et après, je rallume. C'est un peu le secret d'une bonne cafetière filtre, c'est une pré-infusion de 30 secondes. Après, on est geek ou on n'est pas geek. Hein. Moi, je suis très geek sur mon café. C'est la boîte de Pandore, le café. Hein. Une fois qu'on commence à s'y pencher, on peut jouer sur la mouture, on peut jouer sur le grammage, on peut jouer sur la torréfaction. Enfin, on peut jouer sur tellement de choses que les paramètres sont infinis, en fait. Et on peut jouer sur la qualité de l'eau aussi. Le mieux, ce serait d'utiliser de l'eau filtrée ou de l'eau osmosée pour qu'il n'y ait pas un impact trop des minéraux, en fait. Donc voilà.

0: Alors comment on déguste le café? Est-ce que c'est comme le vin, je sais pas, est-ce qu'on profite d'abord du nez avant
1: du
0: de
1: goûter? Nez. Ah, c'est une bonne...
0: C'est une question de néophyte.
1: Le café, déjà, il se déguste à toutes les températures. Un café qui sort de la cafetière n'aura pas le même goût qu'un café 10 minutes après et un café 45 minutes après. Nous, ce qu'on cherche dans nos cafés, c'est qu'il soit homogène tout le long. Donc, il refroidit, mais il est toujours agréable en bouche, il y a une certaine acidité, une balance avec l'amertume. Par contre, on a un protocole, nous, pour goûter nos cafés, qui s'appelle le cupping, qui est un protocole développé par la SCA, la Specialty Coffee Association, et qui, du coup, entraîne le phénomène de rétro-olfaction. Donc, en fait, on va même la même quantité de café, il y aura un ratio café et eau, avec une certaine mouture. On va laisser pré-infuser 4 minutes le café, et après, on va utiliser des cuillères à cupping, qui ont une forme assez spécifique. Tu vois, elles sont bombées, on dirait un peu une cuillère à soupe, mais en plus rond. Et on va aller poser en fait la cuillère sur la lèvre et on va aspirer le café. Ce qui fait que du coup, au niveau rétro-nasal, il va y avoir en fait les arômes qui vont toucher les petites papilles qui connectent en fait la bouche et le nez. Et on va se retrouver en fait dans un phénomène de rétro-olfaction et d'oxygénation des arômes. Ce qui va nous permettre de capter en fait les arômes et sur la roue des saveurs de les analyser. Ça c'est quand on est très bon.
0: Bah on va aller voir ça, on va torréfier là.
1: Oui, bon on va aller voir Hélène du coup. Donc là on est en face de Clark. Clark, donc c'est notre torréfacteur, voilà, c'est Superman entre guillemets, donc c'est le seul homme de l'atelier. Donc c'est un torréfacteur 15 kg, enfin il y a une capacité de 15 kg, mais on met toujours que 12 kg maximum dedans, parce que le café quand il cuit en fait prend du volume, et donc on pourrait pas mettre 15 kg dans le 15 kg, ça exploserait.
2: Commencer par vider le pelliculier. Donc là, c'est là où on a les petites pellicules de parche. Voilà, on s'en fout un peu partout.
0: Et ça, on le fait à chaque torréfaction.
2: À chaque torréfaction pour pas obstruer la sortie des parches dans le torréfacteur, ce qui générerait de la fumée. Et voilà, ensuite je vais charger. Donc là, je charge du Sumatra.
0: Avec l'escabeau qui va bien pour monter jusqu'à la hauteur de...
2: Exactement, donc là j'ai deux seaux de 5 kg. Je charge à 10 kg, on a certains batchs qu'on va charger à 12, d'autres à 10. Celui-là on préfère le mettre à 10 pour pouvoir mieux maîtriser la cuisson. Ensuite j'allume les burners.
1: Le torréfacteur, il marche au gaz. Donc il y a une cinquantaine de brûleurs en fait que tu vas voir là. Si tu te penches, là.
0: Ah ça y est, je les vois.
1: Ouais. En fait, on peut moduler la hauteur de la flamme et donc la chauffe du tambour. Donc ça marche comme une machine à laver. Il y a un tambour qui tourne. On met le café dans la trémie, donc qui se trouve au-dessus du tambour. Une fois que la température à l'intérieur du tambour est atteinte, donc c'est une température qu'on définit avec les filles, on ouvre, le café tombe à l'intérieur et donc du coup, voilà, ça tourne et ça cuit. T'as vu, il y a quand même un ordinateur à côté. C'est pas l'ordinateur qui contrôle la machine. En fait, il y a deux thermocouples. Il y en a un dans le tambour et un dans la sortie d'air qui nous permet en fait de mesurer la température des grains. Donc à chaque fois qu'il y a un grain qui tape, ça mesure la température. Et en fait, nous, on sert de l'ordinateur pour avoir surtout une répétabilité toutes les semaines. Il faut savoir qu'un café, s'il fait chaud ou s'il pleut dehors, il va pas cuire de la même façon. Donc ça nous permet en fait, une fois qu'on a défini une recette, de mettre la courbe en dessous et de suivre cette courbe. Et donc pour suivre cette courbe, on va pouvoir jouer avec différents paramètres, comme par exemple la hauteur des flammes, donc la chauffe du tambour, et également l'air qu'on met dans le tambour. En fait, la torréfaction, c'est une réaction de Maillard et une caramélisation. Donc en fait, ce qui se passe pendant la torréfaction, c'est comme le chocolat. On a une matière première qui est riche en protéines et en sucre réducteur. On la chauffe. On la cuit et donc il va y avoir une réaction entre les sucres réducteurs et les acides aminés qui vont créer plus de 1000 composants aromatiques ainsi qu'une partie caramélisation. Et en fait, nous, notre rôle, c'est de se dire « Ok, qu'est-ce que je veux faire dans ce café? Est-ce que je veux que ça soit un café rond, voluptueux, avec beaucoup de sucre? Ou est-ce que je veux que ça soit un café plutôt limpide, plutôt acide ?» Et en fait, je vais jouer un peu avec ces deux paramètres pour torréfier mon café. Donc ça demande des tests.
3: J'adore.
1: Le café passe par différentes phases de couleurs. Tu vois, le café vert, ils sont dans les seaux là derrière. Voilà à quoi ça ressemble. Donc c'est assez lourd quand même par rapport à du café torréfié. Au niveau de la densité, tu vois, on est sur une matière première assez lourde. Et donc au fur et à mesure, on va voir l'évolution. Et nous, ça va nous permettre aussi de calculer à quelle vitesse il est passé de vert à cannelle. Et à quelle vitesse il est passé, en combien de temps, entre guillemets, il est passé de cannelle à noir.
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2: Là, j'observe sur mon écran de monitoring la courbe de température.
0: Qui se situe où? Parce que c'est vrai qu'il y a, il y a plein de courbes.
2: La courbe rouge, du coup, c'est la température à l'intérieur du tambour. Donc ça, c'est la sonde qui permet de prendre cette température-là. Et donc là, on voit qu'on vient mettre, on vient de mettre le grain qui était froid à l'intérieur. Du coup, à l'intérieur du tambour, la température, elle diminue. On a mis un corps froid dans un corps chaud. Du coup ça diminue pour atteindre ce qu'on va appeler le point bas, c'est le moment où le grain sera à la même température que le tambour et où après ça va remonter. Voilà, donc ça c'est pour moi c'est un des premiers points clés, j'ai envie de savoir à quelle température mon grain va être le plus bas quoi.
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1: Tu vas t'approcher du torréfacteur, mais il y a un moment, en fait il y a deux phases dans la torréfaction. Il y a une phase où le café prend de l'énergie et une phase où le café relâche de l'énergie et il craque comme du pop-corn. Et nous, ce point de craque, ça s'appelle le craque, il est super important pour nous parce que, en dégrossissant un peu, ce qui se passe avant le craque, c'est l'acidité, ce qui se passe après le craque, c'est l'amertume. Et donc du coup, on s'approche du torréfacteur, donc là, on va pas tarder, je pense. On va entendre vraiment comme du pop-corn.

0: Hélène, tu fais quoi comme...
1: Je vais allumer le mixeur.
2: Ouais.
1: Pour le refroidisseur. Et là, je suis sur Guatemala, donc je vais sortir dans une minute, une petite minute.
0: Comme c'est un café, le Guatemala, qu'on destine plutôt à l'espresso, on va tirer la torréfaction après le crack. Donc il a craqué et là on le laisse en fait, on le laisse cuire tranquillement, assez longtemps quand même, pour que ça soit un café qui, lorsqu'on boit mon espresso, soit charnu, rond, qui couvre la bouche, qui soit gourmand en fait.
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1: Et ben, c'était pas mal. Sorti à 200 degrés, il est sorti 2 minutes 30 après le crack. Du coup, c'est une torréfaction qu'on appelle un peu foncée, mais ça va être très bien pour l'expresso. Et il n'est pas monté trop en température, donc il devrait bien avoir des bons arômes de chocolat, de noix, de noisettes. Donc c'est cool.
4: Ce café qu'on vient de voir tomber là, est-ce qu'on pourra le goûter dans quelques minutes quand il sera refroidi un petit peu?
0: Et non.
4: Ah bah pourquoi?
0: Et non, désolé. Parce que le café, il continue en fait pas de cuire, mais de se développer pendant 24 heures après la torréfaction. Donc on n'y touche pas 24 heures après la torréfaction et on peut commencer à le goûter en filtre 24 heures après la torréfaction. En espresso, il faut attendre une semaine à deux semaines. Ça dépend des origines. Parce que le café, en fait, libère du CO2 après sa torréfaction. Et quand on le met dans une machine à espresso, il est trop frais, ce qu'on appelle un café frais. Et donc, du coup, il ne va pas être bon, il va être vert, ça ne va pas être bon. Donc, non, tu ne pourras pas le goûter. Mais j'en ai là-bas, si tu veux, pour te faire goûter qu'il y a une semaine.
4: Alors, on goûtera ça avant de se quitter. Ouais.
0: Impeccable.
1: Je crois qu'il y a Marlène qui arrive.
0: J'ai entendu la porte.
1: Ah bah oui.
5: Ça va?
1: Donc Marlène.
5: Bonjour.
1: Enchantée.
5: Enchantée.

0: On a deux façons de sourcer nos matières premières, nos cafés verts. La première, c'est on le fait sur deux origines. C'est une façon très conventionnelle, en fait. On a un importateur, et donc du coup, il a un catalogue de cafés bio, et on choisit dans ce catalogue, on commande, il y a une palette qui arrive, et on paye. Donc ça vaut pour 50% de nos volumes, à peu près. Pour 50% des autres volumes, on travaille en direct producteur, grâce à notre asso Roasters United, qui est en fait une association de torréfacteurs européens. On est 12 en Europe et on est 2 en France. Donc le deuxième torréfacteur français, c'est Esperanza, qui est basé à Paris, Esperanza Café, chez qui Marlène a travaillé pendant un an. C'est là qu'elle s'est formée en torréfaction. Et donc en fait, comment ça se passe? On travaille avec des coopératives, donc voilà, enfin, tu vois la liste, il n'y en a pas énormément. Hein, et on travaille en direct avec eux, et le fait d'être 12 nous permet de remplir des containers. On travaille au niveau en fonction de la saisonnalité. Donc par exemple, le café de Colombie, il arrive en janvier. Le café d'Éthiopie, Sumatra, il arrive en août. Donc une fois que la Colombie est finie, on ne va pas en avoir toute l'année, mais il va être remplacé par un autre café dont la récolte s'est terminée 6 mois après la Colombie. Donc c'est assez vertueux aussi au niveau de la nature. On oublie que le café, c'est un produit un peu comme le vin. Il y a une récolte par an et il faut respecter aussi ces périodes de récolte, quoi. On a des recettes en fonction des origines. Donc la plus longue torréfaction, c'est pour notre mélange Charlie, qui est donc Charlie et ses drôles de dames, on n'a pas été chercher très loin le nom, qui est notre mélange en fait le plus fort. Donc ça va cuire entre 14 et 16 minutes. Et après, on va avoir des origines, au contraire, qu'on va assez peu cuire, comme l'Éthiopie, qui est entre 8 et 9 minutes de torréfaction. On a aussi un café assez particulier, qui est un café naturel. Il n'est pas plus naturel que les autres, hein, c'est l'appellation qui veut ça. En fait, quand on prépare le café dans les coopératives, donc avant que nous on le reçoive, il y a différentes façons en fait. Le café, c'est une cerise et dedans il y a 2 grains de café vert. Et en fait, on peut décider ou de dépulper, donc d'enlever le fruit, de laver, de faire fermenter et de sécher. Donc ça, c'est la méthode plus classique. Mais il y a aussi une méthode qui s'appelle la méthode naturelle. Et en fait, on fait sécher le fruit autour des grains de café vert sur des lits souvent africains. Et donc du coup, tout le sucre du fruit va aller se mettre dans le café. Et je vais te le faire sentir. Il est vraiment particulier. Déjà, quand il est vert, au niveau aromatique, il est particulier. Et alors, quand il est torréfié, c'est un café absolument incroyable. Tiens, vas-y, sens.
1: Ah oui, oui, oui.
0: Ça sent le fruit.
1: Ah ouais, ouais, ouais.
0: Ça sent le fruit, ouais. Par rapport à d'autres cafés. Et ça, c'est un café, on n'en a pas beaucoup. On en a 2 sacs de 70 kilos cette année. C'est un café en direct aussi, celui-là. Et qu'on destine plus à des événements ou des choses un petit peu... ça sort un peu de l'ordinaire, quoi.

0: Là, le processus de torréfaction continue. Là, toute la matinée, c'est de la production comme ça, 12 kilos par 12 kilos en fait.
1: C'est ça. Donc là, Hélène, aujourd'hui, je crois qu'elle a une quinzaine de batchs à faire là ce matin. Et du coup, moi, pendant ce temps-là, je vais aller faire de l'empaquetage en fait, en fonction des commandes qui sont tombées lundi.
0: On y va ?
1: On y va, c'est parti. Donc là, du coup, je suis en train de remplir mes sacs. Donc ça, c'est une commande de l'épicerie des Halles, donc au Halles de la Martinière, à Lyon 1er. Et en fait, donc on a toutes nos commandes, on ne torréfie qu'à la commande. On ne fait pas de stock. Donc toutes nos commandes sortent du lundi matin au mardi midi. On torréfie en fonction. Et donc du coup, on remplit, donc on colle toutes les étiquettes à la main, on tamponne à la main, on fait tout encore à la main. Et on remplit du coup nos petites commandes. Donc là, tu vois, ils ont commandé, je crois que c'est 12 sachets de Pérou moulu. Donc c'est de la torréfaction d'hier, hein, parce que comme je te disais, le café moulu doit avoir 24 heures. Il n'a pas encore fini de se développer, donc on ne touche pas au café pendant 24 heures. Donc là, on a torréfié le café hier et là, il est prêt à être moulu. Donc là, on va passer au moulin. Donc par défaut, vu que c'est une épicerie, c'est une mouture filtre. Donc on choisit mouture filtre et tous nos cafés commandés en épicerie sont des moutures filtre. Hop, un petit thermocellage. Et voilà. Et là, le café, du coup, il est protégé. Il est dans son paquet. Il a sa petite valve qui fait que l'oxygène ne peut pas rentrer, mais le CO2 dont on parlait tout à l'heure peut sortir. Et il est protégé. Et il peut se consommer. Bon, les puristes diront dans le mois. Mais en fait, c'est du café, c'est pas du fromage frais. Donc, même s'il est consommé dans les 3 mois suivant la torréfaction, ça passe.

0: quand on fait des fois des ateliers découvertes, on en fait deux fois par mois, et on finit toujours l'atelier par une dégustation de café à l'aveugle de quatre origines complètement différentes. Et c'est incroyable ce que les gens nous disent. Ah, ça me rappelle ma grand-mère, le petit déjeuner chez ma grand-mère. Oh bah ça me rappelle. Ça c'est incroyable. Enfin c'est, on voit le sourire en fait sur les gens et vraiment le regard s'illuminer en fait juste de cette balade sensorielle en fait. Ça éveille. Bon après le café ça éveille, oui. Mais voilà, il faut être à l'écoute de ses sens. Avec le café, complètement.
1: Moi pendant ce temps-là, je bois mon petit kawa. En regardant tout ça, et je me chuchote tout bas. Pourquoi c'est comme si, pourquoi c'est comme ça, et bla bla bla bla bla bla bla bla.
0: J'ai deux anecdotes sur le café, si tu veux. La première anecdote, c'est la découverte du café, du coup, par un berger en Éthiopie, qui donc, du coup, amenait paître ses chèvres, et qui, un soir, la nuit, a vu ses chèvres danser, et complètement folle en fait, et il s'est aperçu qu'en fait elle mangeait les feuilles d'un arbre et les fruits d'un arbre, et elle devenait complètement excitée. Donc du coup il a ramené ces fruits-là en fait au chaman du village, hein, qui les a cuits. Ils ont tous bu ce breuvage, et donc du coup ils ont découvert comme ça le café, qui donnait des propriétés excitantes et voilà, qui maintenait éveillé. Donc ça c'est la première partie. Et première anecdote, entre guillemets. La deuxième anecdote, c'est l'arrivée du caféier en Amérique du Sud, puisque l'Éthiopie est le berceau du café. Donc du coup, on pourrait se demander, mais pourquoi est-ce qu'il y a du café au Brésil, en Amérique du Sud? Donc il n'y en avait pas au début. Et en fait, c'est Louis XIV qui a volé trois plants de café au roi des Pays-Bas, à l'époque. Il les a mis sur trois bateaux différents. Deux des bateaux ont coulé, et un seul bateau est arrivé. Et avec du coup un caféier à bord, et ça a été en fait l'ancêtre de tous les caféiers d'Amérique du Sud. Donc les gens ou pas, on aime bien s'approprier, nous les Français, les grandes épopées et les grands succès. Mais voilà, apparemment, ça serait Louis XIV qui aurait amené le premier caféier en Amérique du Sud.

0: Ouais, mais c'est du 2 kilos, du 4 kilos, mais quand même. Alors, leur demande.
1: Ouais, typiquement, c'est les petites commandes qui tombent pour la livraison de la Savoie qui part ce soir. Donc le mardi, c'est toujours un peu intense. Les commandes tombent, et puis il faut rallumer le torréfacteur des fois. Nous, ce qu'on aime bien faire, c'est livrer en seaux consignés de 4 kilos. Donc on le fait avec les restaurateurs, on le fait avec les bureaux, on livre 4 kilos en grains et on récupère comme ça les seaux. On essaye de diminuer au maximum nos déchets. C'est pas simple, mais on y travaille.
2: Marlène, du coup, je vais pas tarder à y aller. Là, les factures, elles sont faites pour la livraison
3: oui,
2: de cet après-midi.
3: Bon, il n'y a plus qu'à mettre dans les caisses et puis ben, on va charger. Hein.
2: Ok, c'est parti alors. La Belle Brûlerie, c'est à ce jour 250 kg de café torréfié par semaine, ça fait une tonne de café par mois. Au niveau de nos clients, on travaille principalement avec des professionnels. On a une soixantaine de clients sur Lyon qui comprennent des restaurants et des épiceries et des bureaux également. On livre de plus en plus de bureaux qui ont des machines automatiques à grains. Au niveau des prix, nous on a fait le choix d'avoir une politique de prix unique. Ce qui permet en fait aux consommateurs d'acheter en fonction de leur goût et pas en fonction du prix. Parce que quand on voit les différents prix des cafés en épicerie et qu'on voit qu'il y en a un à 12 euros le kilo et l'autre à 24 euros le kilo, et ben la plupart du temps on va sur le 12 euros le kilo sans vraiment se poser la question du pourquoi, du comment, est-ce que c'est un mélange, est-ce que c'est traçable, est-ce que c'est pas traçable. Donc on a une marge différente sur nos cafés parce qu'on les achète pas tous au même prix, mais par contre on les revend tous au même prix.
4: On arrive sur la fin déjà bientôt. Est-ce qu'on peut parler, je sais pas, des réseaux sociaux?
1: C'est Marlène qui s'en occupe et qui fait les photos.
4: On va en parler avec Marlène alors.
1: Bah ouais, carrément, elle est dispo, regarde, elle est là.
4: Tu es en train de coller des étiquettes?
3: Ouais, oui, on n'a pas le choix, on est mardi.
4: Est-ce que c'est compatible avec le fait de parler des réseaux sociaux?
3: Oui, ça marche, j'ai pas besoin de réfléchir quand je colle des étiquettes. Eh oui, les réseaux sociaux, du coup, ça prend un petit peu de temps.
4: C'est quoi les réseaux sociaux? C'est Facebook, Insta?
3: Ouais, c'est tout. Juste Facebook et Insta, ça suffit largement.
4: C'est La Belle Brûlerie?
3: Oui, c'est ça, La Belle Brûlerie. Sur les deux. Parfois, on met aussi des photos de nous. Nous, depuis le départ, on a envie de mettre un visage sur les producteurs, on a envie de mettre un visage sur les gens avec qui on vend, donc à nos épiciers, nos restaurateurs et tout ça. C'est pour ça qu'on ne veut pas faire d'envoi postal. Et ben, c'est pareil pour les gens. En fait, s'ils ont envie d'acheter nos cafés, ils peuvent aller sur notre page et puis ils peuvent voir. Bah, ils peuvent nous voir, nous, ils peuvent voir notre atelier, ils peuvent voir comment on livre, avec quoi, avec la voiture, avec le vélo. Voilà, on essaye de faire voir notre quotidien.
1: Hélène, qui est celle qui s'en sort le mieux avec les ordinateurs, a créé une carte interactive avec du coup tous les points de vente en fait de La Belle Brûlerie, sachant qu'on est à Lyon mais on est aussi en Savoie, on est aussi en Drôme, donc faut pas hésiter à aller voir cette carte du coup interactive. labellebrûlerie.fr. On fait pas encore de e-commerce, on y réfléchit, on n'est pas encore positionné sur l'évolution du e-commerce.
4: Merci à Anne-Laure, Hélène et Marlène pour l'accueil à La Belle Brûlerie. Dans ce reportage, de courts extraits de chansons de Old Laff, Martin Roth, L'Affaire Louise Trio, Serge Gainsbourg, Hubert Félix Thiéphen, Carimouche.
3: C'est fini.
4: Non, pas tout de suite. Dans tout ce choix de café, je devais en goûter un second.
1: Alors, ta tasse, c'était celle-ci.
4: Merci.
1: Non, il est pas trop chaud.

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Bonjour à vous et bienvenue pour une nouvelle édition des Selecta de chez Tonton. Et une fois est loin d'être coutume, mais aujourd'hui ce que je vous propose c'est de lever le pied sur les BPM et de prendre le temps d'une petite sieste musicale. On va s'installer dans les coussins de mon maquis, on va se relaxer et puis partir à droite et à gauche tout en restant tranquillement ancré dans la douceur d'un petit nid douillet. Pour cela, je vous propose d'ouvrir cette session exceptionnelle avec une collaboration entre le producteur français Desbruit et la chanteuse d'origine soudanaise Al-Sara. On continuera avec ce bijou de musicien camerounais, cette musique médicament, toujours de Blik Bassi, en collaboration avec le groupe français Roseau. On partira au Zimbabwe avec la regrettée Chiwonizo et ce morceau magnifique. Puis une collaboration assez inédite entre deux artistes venus à la fois d'Europe et d'Afrique, le duo Kouyaté-Nerman. Pour enchaîner avec une petite parenthèse réunionnaise, Anne O'Haro sera notre invitée. Et pour finir cette première partie de sieste musicale, on ira en Afrique du Sud avec Bongediwe Mabandla. Je vous retrouve au milieu de l'émission pour poursuivre ce temps de repos. Et ce titre, déjà utilisé auparavant dans une de mes émissions précédentes lors de la première saison, chez

Voilà, c'était Bongediwe Maband, l'artiste sud-africain. On va poursuivre tout en douceur encore une fois pour cette nouvelle Selecta de chez Tonton, dédiée à une forme de sieste musicale que je vous propose. On va aller au Cap-Vert avec Meira Andrade. On retournera en Afrique du Sud avec BLK JKS. Puis au Sud-Soudan avec Sarah Algan. On ira ensuite entre le Sénégal et la Gambie avec Sona Jobarté et Balaké Sissoko. Puis une petite incartade afro-atlantique avec cette chanteuse que je viens de découvrir, chanteuse brésilienne Bia Ferreira. Et puis une petite plongée dans l'histoire avec deux petits bonbons, deux petits bijoux, un retour à la Réunion avec Michou, puis un passage en Guinée avec l'artiste exceptionnel Francis Bébé et sa Sansa Nocturne.

Voilà, c'était la Sanza Nocturne du Guinéen Francis Bébé pour conclure cette édition spéciale de Chez Tonton. J'espère pour vous que c'était doux, cette petite sieste musicale que je vous propose au cœur de l'hiver français. On se retrouve sur les ondes des radios partenaires, mais aussi sur les plateformes. N'hésitez pas à partager la musique de Chez Tonton. Je vous embrasse et vous dis à très bientôt.

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En terrasse, porteras-tu à toute heure ce parfum riche d'audace? Laisseras-tu le soleil caresser ton visage? 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